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5: La méditation de Joyce Meyer, votre vitamine quotidienne.
6: Prenez plaisir à tout ce que vous faites. Vous prendrez vos repas cultuels en présence de l'Éternel, votre Dieu, et vous vous réjouirez, vous et vos familles, de tous les produits de votre travail par lequel l'Éternel, votre Dieu, vous aura béni. Deutéronome 12, verset 7. Je détestais attendre à l'aéroport alors que Dave voulait toujours arriver à l'avance. J'ai fini par changer et accepter cette habitude. C'est incroyable ce qui se passe quand vous décidez de vous réjouir chaque jour de la présence de Dieu. Il est facile de se laisser absorber par toutes ses responsabilités au point de ne plus jouir du moment présent. Vous pouvez être tellement occupé à élever vos enfants que vous oubliez d'en profiter. Vous pouvez être tellement pris par l'aménagement de votre maison, son entretien, les échéances de l'emprunt, que vous ne prenez même pas le temps de l'apprécier. Apprenez à vous réjouir de Dieu et prenez un réel plaisir à tout ce que vous ferez aujourd'hui.
5: Si vous souhaitez avoir plus d'encouragement de Joyce Meyer, abonnez-vous gratuitement à la newsletter sur joycemeyer.fr.

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5: Hé, hey, toi, passe le mot.
6: Vous allez voir comment le Seigneur va vous sauver aujourd'hui. Exode 14, verset 13. Cette promesse est encore pour toi en ce jour. Accroche-toi. Alors, passe le mot.

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4: La méditation de Joyce Meyer, votre vitamine quotidienne.
5: Prenez plaisir à tout ce que vous faites. Vous prendrez vos repas cultuels en présence de l'Éternel, votre Dieu, et vous vous réjouirez, vous et vos familles, de tous les produits de votre travail par lequel l'Éternel, votre Dieu, vous aura béni. Deutéronome 12, verset 7. Je détestais attendre à l'aéroport alors que Dave voulait toujours arriver à l'avance. J'ai fini par changer et accepter cette habitude. C'est incroyable ce qui se passe quand vous décidez de vous réjouir chaque jour de la présence de Dieu. Il est facile de se laisser absorber par toutes ses responsabilités au point de ne plus jouir du moment présent. Vous pouvez être tellement occupé à élever vos enfants que vous oubliez d'en profiter. Vous pouvez être tellement pris par l'aménagement de votre maison, son entretien, les échéances de l'emprunt, que vous ne prenez même pas le temps de l'apprécier. Apprenez à vous réjouir de Dieu et prenez un réel plaisir à tout ce que vous ferez aujourd'hui.
4: Si vous souhaitez avoir plus d'encouragement de Joyce Meyer, abonnez-vous gratuitement à la newsletter sur joycemeyer.fr.

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4: Hé, hey, toi, passe le mot.
5: Vous allez voir comment le Seigneur va vous sauver aujourd'hui. Exode 14, verset 13. Cette promesse est encore pour toi en ce jour. Accroche-toi. Alors, passe le mot.

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4: La méditation de Joyce Meyer, votre vitamine quotidienne.
5: Prenez plaisir à tout ce que vous faites. Vous prendrez vos repas cultuels en présence de l'Éternel, votre Dieu, et vous vous réjouirez, vous et vos familles, de tous les produits de votre travail par lequel l'Éternel, votre Dieu, vous aura béni. Deutéronome 12, verset 7. Je détestais attendre à l'aéroport alors que Dave voulait toujours arriver à l'avance. J'ai fini par changer et accepter cette habitude. C'est incroyable ce qui se passe quand vous décidez de vous réjouir chaque jour de la présence de Dieu. Il est facile de se laisser absorber par toutes ses responsabilités au point de ne plus jouir du moment présent. Vous pouvez être tellement occupé à élever vos enfants que vous oubliez d'en profiter. Vous pouvez être tellement pris par l'aménagement de votre maison, son entretien, les échéances de l'emprunt, que vous ne prenez même pas le temps de l'apprécier. Apprenez à vous réjouir de Dieu et prenez un réel plaisir à tout ce que vous ferez aujourd'hui.
4: Si vous souhaitez avoir plus d'encouragement de Joyce Meyer, abonnez-vous gratuitement à la newsletter sur joycemeyer.fr.

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5: 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Vous allez voir comment le Seigneur va vous sauver aujourd'hui. Exode 14, verset 13. Cette promesse est encore pour toi en ce jour. Accroche-toi. Alors, passe le mot.

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0: Sache qu'il n'y a plus de condamnation pour celui qui se confie en Jésus.
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5: La méditation de Joyce Meyer, votre vitamine quotidienne.
6: Prenez plaisir à tout ce que vous faites. Vous prendrez vos repas cultuels en présence de l'Éternel, votre Dieu, et vous vous réjouirez, vous et vos familles, de tous les produits de votre travail par lequel l'Éternel, votre Dieu, vous aura béni. Deutéronome 12, verset 7. Je détestais attendre à l'aéroport alors que Dave voulait toujours arriver à l'avance. J'ai fini par changer et accepter cette habitude. C'est incroyable ce qui se passe quand vous décidez de vous réjouir chaque jour de la présence de Dieu. Il est facile de se laisser absorber par toutes ses responsabilités au point de ne plus jouir du moment présent. Vous pouvez être tellement occupé à élever vos enfants que vous oubliez d'en profiter. Vous pouvez être tellement pris par l'aménagement de votre maison, son entretien, les échéances de l'emprunt, que vous ne prenez même pas le temps de l'apprécier. Apprenez à vous réjouir de Dieu et prenez un réel plaisir à tout ce que vous ferez aujourd'hui.
5: Si vous souhaitez avoir plus d'encouragement de Joyce Meyer, abonnez-vous gratuitement à la newsletter sur joycemeyer.fr.

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5: Vous allez voir comment le Seigneur va vous sauver aujourd'hui. Exode 14, verset 13. Cette promesse est encore pour toi en ce jour. Accroche-toi. Alors, passe le mot.

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0: Tu te sens perdu? Jésus, lui, sait où tu es et il connaît le chemin.
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5: La méditation de Joyce Meyer, votre vitamine quotidienne.
6: Prenez plaisir à tout ce que vous faites. Vous prendrez vos repas cultuels en présence de l'Éternel, votre Dieu, et vous vous réjouirez, vous et vos familles, de tous les produits de votre travail par lequel l'Éternel, votre Dieu, vous aura béni. Deutéronome 12, verset 7. Je détestais attendre à l'aéroport alors que Dave voulait toujours arriver à l'avance. J'ai fini par changer et accepter cette habitude. C'est incroyable ce qui se passe quand vous décidez de vous réjouir chaque jour de la présence de Dieu. Il est facile de se laisser absorber par toutes ses responsabilités au point de ne plus jouir du moment présent. Vous pouvez être tellement occupé à élever vos enfants que vous oubliez d'en profiter. Vous pouvez être tellement pris par l'aménagement de votre maison, son entretien, les échéances de l'emprunt, que vous ne prenez même pas le temps de l'apprécier. Apprenez à vous réjouir de Dieu et prenez un réel plaisir à tout ce que vous ferez aujourd'hui.
5: Si vous souhaitez avoir plus d'encouragement de Joyce Meyer, abonnez-vous gratuitement à la newsletter sur joycemeyer.fr.

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4: Hey, toi, passe le mot.
5: Vous allez voir comment le Seigneur va vous sauver aujourd'hui. Exode 14, verset 13. Cette promesse est encore pour toi en ce jour. Accroche-toi. Alors, passe le mot.

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4: La méditation de Joyce Meyer, votre vitamine quotidienne.
5: Prenez plaisir à tout ce que vous faites. Vous prendrez vos repas cultuels en présence de l'Éternel, votre Dieu, et vous vous réjouirez, vous et vos familles, de tous les produits de votre travail par lequel l'Éternel, votre Dieu, vous aura béni. Deutéronome 12, verset 7. Je détestais attendre à l'aéroport alors que Dave voulait toujours arriver à l'avance. J'ai fini par changer et accepter cette habitude. C'est incroyable ce qui se passe quand vous décidez de vous réjouir chaque jour de la présence de Dieu. Il est facile de se laisser absorber par toutes ses responsabilités au point de ne plus jouir du moment présent. Vous pouvez être tellement occupé à élever vos enfants que vous oubliez d'en profiter. Vous pouvez être tellement pris par l'aménagement de votre maison, son entretien, les échéances de l'emprunt, que vous ne prenez même pas le temps de l'apprécier. Apprenez à vous réjouir de Dieu et prenez un réel plaisir à tout ce que vous ferez aujourd'hui.
4: Si vous souhaitez avoir plus d'encouragement de Joyce Meyer, abonnez-vous gratuitement à la newsletter sur joycemeyer.fr.

0: Il y a pour toi des projets de bonheur, un avenir et de l'espérance. Dieu te le rappelle aujourd'hui.
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1: Tu es parfaitement imparfait, mais Dieu t'aime d'un amour parfait.
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6: Vous allez voir comment le Seigneur va vous sauver aujourd'hui. Exode 14, verset 13. Cette promesse est encore pour toi en ce jour. Accroche-toi. Alors, passe le mot.

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6: Prenez plaisir à tout ce que vous faites. Vous prendrez vos repas cultuels en présence de l'Éternel, votre Dieu, et vous vous réjouirez, vous et vos familles, de tous les produits de votre travail par lequel l'Éternel, votre Dieu, vous aura béni. Deutéronome 12, verset 7. Je détestais attendre à l'aéroport alors que Dave voulait toujours arriver à l'avance. J'ai fini par changer et accepter cette habitude. C'est incroyable ce qui se passe quand vous décidez de vous réjouir chaque jour de la présence de Dieu. Il est facile de se laisser absorber par toutes ses responsabilités au point de ne plus jouir du moment présent. Vous pouvez être tellement occupé à élever vos enfants que vous oubliez d'en profiter. Vous pouvez être tellement pris par l'aménagement de votre maison, son entretien, les échéances de l'emprunt, que vous ne prenez même pas le temps de l'apprécier. Apprenez à vous réjouir de Dieu et prenez un réel plaisir à tout ce que vous ferez aujourd'hui.
5: Si vous souhaitez avoir plus d'encouragement de Joyce Meyer, abonnez-vous gratuitement à la newsletter sur joycemeyer.fr.

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0: N'oublie pas ce que te dit Jésus. Tout est possible à celui qui croit.
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5: Vous allez voir comment le Seigneur va vous sauver aujourd'hui. Exode 14, verset 13. Cette promesse est encore pour toi en ce jour. Accroche-toi. Alors, passe le mot.

Toi qui es fatigué et chargé, viens simplement à Jésus et il te donnera du repos.

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5: Prenez plaisir à tout ce que vous faites. Vous prendrez vos repas cultuels en présence de l'Éternel, votre Dieu, et vous vous réjouirez, vous et vos familles, de tous les produits de votre travail par lequel l'Éternel, votre Dieu, vous aura béni. Deutéronome 12, verset 7. Je détestais attendre à l'aéroport alors que Dave voulait toujours arriver à l'avance. J'ai fini par changer et accepter cette habitude. C'est incroyable ce qui se passe quand vous décidez de vous réjouir chaque jour de la présence de Dieu. Il est facile de se laisser absorber par toutes ses responsabilités au point de ne plus jouir du moment présent. Vous pouvez être tellement occupé à élever vos enfants que vous oubliez d'en profiter. Vous pouvez être tellement pris par l'aménagement de votre maison, son entretien, les échéances de l'emprunt, que vous ne prenez même pas le temps de l'apprécier. Apprenez à vous réjouir de Dieu et prenez un réel plaisir à tout ce que vous ferez aujourd'hui.
4: Si vous souhaitez avoir plus d'encouragement de Joyce Meyer, abonnez-vous gratuitement à la newsletter sur joycemeyer.fr.

0: Rappelle-toi que Dieu ne te juge pas. Il t'aime, te pardonne et te donne un nouveau départ.
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0: Dieu te dit n'aie pas peur, car l'amour bannit la crainte.
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6: Vous allez voir comment le Seigneur va vous sauver aujourd'hui. Exode 14, verset 13. Cette promesse est encore pour toi en ce jour. Accroche-toi. Alors, passe le mot.
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0: La prière du juste a une grande efficacité et tu es justifié en Jésus-Christ.
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0: Fais de l'Éternel tes délices et il te donnera ce que ton cœur désire.
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5: Prenez plaisir à tout ce que vous faites. Vous prendrez vos repas cultuels en présence de l'Éternel, votre Dieu, et vous vous réjouirez, vous et vos familles, de tous les produits de votre travail par lequel l'Éternel, votre Dieu, vous aura béni. Deutéronome 12, verset 7. Je détestais attendre à l'aéroport alors que Dave voulait toujours arriver à l'avance. J'ai fini par changer et accepter cette habitude. C'est incroyable ce qui se passe quand vous décidez de vous réjouir chaque jour de la présence de Dieu. Il est facile de se laisser absorber par toutes ses responsabilités au point de ne plus jouir du moment présent. Vous pouvez être tellement occupé à élever vos enfants que vous oubliez d'en profiter. Vous pouvez être tellement pris par l'aménagement de votre maison, son entretien, les échéances de l'emprunt, que vous ne prenez même pas le temps de l'apprécier. Apprenez à vous réjouir de Dieu et prenez un réel plaisir à tout ce que vous ferez aujourd'hui.
4: Si vous souhaitez avoir plus d'encouragement de Joyce Meyer, abonnez-vous gratuitement à la newsletter sur joycemeyer.fr.

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0: Loue Dieu dans les bons comme dans les mauvais jours, car Dieu agit même quand tu ne le vois pas.
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6: Vous allez voir comment le Seigneur va vous sauver aujourd'hui. Exode 14, verset 13. Cette promesse est encore pour toi en ce jour. Accroche-toi. Alors, passe le mot.

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6: Prenez plaisir à tout ce que vous faites. Vous prendrez vos repas cultuels en présence de l'Éternel, votre Dieu, et vous vous réjouirez, vous et vos familles, de tous les produits de votre travail par lequel l'Éternel, votre Dieu, vous aura béni. Deutéronome 12, verset 7. Je détestais attendre à l'aéroport alors que Dave voulait toujours arriver à l'avance. J'ai fini par changer et accepter cette habitude. C'est incroyable ce qui se passe quand vous décidez de vous réjouir chaque jour de la présence de Dieu. Il est facile de se laisser absorber par toutes ses responsabilités au point de ne plus jouir du moment présent. Vous pouvez être tellement occupé à élever vos enfants que vous oubliez d'en profiter. Vous pouvez être tellement pris par l'aménagement de votre maison, son entretien, les échéances de l'emprunt, que vous ne prenez même pas le temps de l'apprécier. Apprenez à vous réjouir de Dieu et prenez un réel plaisir à tout ce que vous ferez aujourd'hui.
5: Si vous souhaitez avoir plus d'encouragement de Joyce Meyer, abonnez-vous gratuitement à la newsletter sur joycemeyer.fr.

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5: Vous allez voir comment le Seigneur va vous sauver aujourd'hui. Exode 14, verset 13. Cette promesse est encore pour toi en ce jour. Accroche-toi. Alors, passe le mot.

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6: Prenez plaisir à tout ce que vous faites. Vous prendrez vos repas cultuels en présence de l'Éternel, votre Dieu, et vous vous réjouirez, vous et vos familles, de tous les produits de votre travail par lequel l'Éternel, votre Dieu, vous aura béni. Deutéronome 12, verset 7. Je détestais attendre à l'aéroport alors que Dave voulait toujours arriver à l'avance. J'ai fini par changer et accepter cette habitude. C'est incroyable ce qui se passe quand vous décidez de vous réjouir chaque jour de la présence de Dieu. Il est facile de se laisser absorber par toutes ses responsabilités au point de ne plus jouir du moment présent. Vous pouvez être tellement occupé à élever vos enfants que vous oubliez d'en profiter. Vous pouvez être tellement pris par l'aménagement de votre maison, son entretien, les échéances de l'emprunt, que vous ne prenez même pas le temps de l'apprécier. Apprenez à vous réjouir de Dieu et prenez un réel plaisir à tout ce que vous ferez aujourd'hui.
5: Si vous souhaitez avoir plus d'encouragement de Joyce Meyer, abonnez-vous gratuitement à la newsletter sur joycemeyer.fr.

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1: 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Il est minuit.
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5: Hey, toi, passe le mot.
6: Y a-t-il quoi que ce soit d'étonnant de la part de l'Éternel ? Genèse 18, verset 14. Rien n'est impossible à Dieu. Crois-le et il agira dans ta vie. Alors, passe le mot.

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5: Ne vous inquiétez de rien. Tu fais de lui la source de bénédiction éternelle. Tu le remplis de joie par ta présence. Psaume 21, verset 7. C'est tout un apprentissage que d'empêcher le diable de vous voler votre joie parce qu'il vous envoie sans cesse de nouvelles tentations pour vous priver de votre paix. Et s'il réussit à vous ôter la paix, votre joie ne tardera pas à disparaître à son tour. Soyez fort et résistez à ses efforts pour vous plonger dans l'inquiétude. La parole dit que Dieu nous donne des richesses et des biens et nous accorde la possibilité d'en profiter. Accepter son sort et trouver de la joie dans son travail sont des dons de Dieu. Nous oublions la brièveté de notre vie parce que Dieu répand sa joie dans notre cœur, voire Ecclésiaste 5, versets 18 à 19. Décidez qu'à compter d'aujourd'hui, vous ferez tout ce que vous pourrez pour rester en paix et jouir de votre vie.
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0: Il est 2h.
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4: Hé, hey, toi, passe le mot. Y a-t-il quoi que ce soit d'étonnant de la part de l'Éternel ? Genèse 18, verset 14. Rien n'est impossible à Dieu. Crois-le et il agira dans ta vie. Alors, passe le mot.